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C'était Mississippi Burning de Jizzle Vorachi et Jalen Voorhees en exclusivité sur le 387 FM Show. C'est Akalash en direct du 06 pour l'émission Connard du Rap. Les infréquentables par nature, Antip Valoris, Grigny, H-Town, Pimp C, Rest in Peace. Fermez vos portières au feu rouge. Mouh!

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